0: Coach, il fallait gagner et si possible avec une grosse différence de but. Le contrat est rempli.
1: Oui, je pense que on voulait vraiment gagner déjà en premier. Après mettre encore plus de buts. Aujourd'hui, on gagne 5-0. Je pense que c'est mérité. L'équipe a su bien gérer ce match. C'était pas facile au début parce qu'on jouait contre un concurrent direct aussi qui voulait cette victoire. Mais après, on débloque le match très tôt. Après, sur un carton rouge, on a pu dérouler. C'était pas facile aussi la première mi-temps parce qu'ils nous ont posé beaucoup de problèmes parce qu'on était dans la précipitation à un moment et il y a eu beaucoup de déchets techniques. Mais après, une fois qu'on a corrigé ça à la mi-temps et pour pouvoir plus garder le ballon dans leur zone, et ça nous a aussi donné satisfaction en marquant aussi 4 autres buts.
0: Il va falloir attendre les résultats des autres matchs, mais quelle est votre satisfaction sur ce match?
1: Oui, déjà, comme je l'avais dit hier, la révolte, donc ils ont montré. Je pense que l'équipe a joué, même si on peut mieux faire, il y a des choses à corriger. Ils ont montré des belles choses, maintenant, il faut attendre. Maintenant, le destin n'est plus entre nos mains. On a fait le job, ce qu'il fallait. Il faut attendre les autres matchs pour espérer se qualifier pour le 16e. Merci.
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3: Well, what do you reckon? Obviously, it had a massive impact. The stupid red card that made the rest of the day hard for us.
2: By the result, what will you take away from your World Cup participation with Iraq?
3: Look, I'm very proud for all the Iraqi people and I'm proud to have come and coached Iraq at a World Cup. I'm just disappointed that, you know, we've conceded 11 goals and 9 of them have been our mistakes.
2: Thank you, coach. Good luck.
3: Thank you.
4: All right.
0: Ismaïla, félicitations. C'était un match qu'il fallait gagner, il fallait marquer des buts. C'est ce que vous avez fait.
5: Ouais, c'est un match qu'il fallait gagner. On l'a gagné, on a marqué, mais on voulait marquer plus parce qu'on ne sait jamais. Et félicitations à l'équipe. On a fait excellent travail aujourd'hui. Et voilà, félicitations à l'équipe.
0: Quelle est votre satisfaction aussi pour vous d'avoir marqué personnellement?
5: Je suis très content d'avoir marqué pour mon équipe. Et voilà, je suis content aussi pour les autres. On est là pour l'équipe nationale, on fait tout pour l'équipe nationale et pour notre famille aussi. Et voilà, félicitations à toute l'équipe. Merci.
2: Doski, another game and almost the same scenario. Is lack of experience in such a big competition the reason behind those mistakes?
6: Yeah, of course. First of all, I want to apologize for all of our fans. We couldn't make them happy. But they were amazing during the game. I feel so sorry for them. 5-0, I don't know. It's hard for me to speak right now, but every game the same mistakes. It's well deserved. I'm so sorry for our nation.
2: Knowing your dedication, I know you are disappointed today, but at the same time, you must be super proud of the efforts of your team.